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Donc c'était 81. Et donc c'est parti de là, de quelques temps après. 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

0: donc à demain à partir de, disons, 17h. 17h ou 18h, je ne sais plus exactement, sur RQB 103.9 MHz. Voilà, salut. Je vous dis donc salut. Au regret. Ciao.
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Vous êtes à l'écoute de la chanson française sur la cassette numéro 636 face A, enregistrée le 6 novembre 93 par Marcel. Il propose la valse du troisième âge par Jean-Désiré Bailly, son orchestre, ses chanteurs.

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Mesdames, mesdemoiselles, messieurs, puisque vous avez eu l'amabilité de retourner ce disque, voici la deuxième chansonnette.

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0: tout le monde, bienvenue sur Fréquence Mutine, bienvenue dans le 12h30 du mat. Aujourd'hui, il fait une chaleur caniculaire. Ah oui, canicule, ah oui, c'est le mot qu'on fait que prononcer. Enfin bon, nous, c'est le dernier jour de la semaine, c'est vendredi, on finit en beauté. Cette semaine, on se dit juillet 2026, on vous l'a annoncé. Il y avait eu cette première émission où on avait commencé à dévoiler sérieusement la programmation de cette soirée Récidive Fest qui aura lieu à la Carène le 19 décembre prochain. Soirée placé sous le signe de reformation de plein de groupes, de toute une scène. On a voulu faire une sorte de panel de cette scène punk, rock, hardcore de la fin des années 90, années 2000 sur le pays de Brest, une période qui était extrêmement riche avec de nombreux groupes, de nombreux assos, de nombreux acteurs qui organisaient tout plein d'événements. Et c'était une annonce partielle parce que on vous a promis 8 groupes pour cette soirée. On en a annoncé 6. Alors on va essayer de faire déjà, moi il faut que je fasse travailler mes neurones, mais on avait annoncé Boda, HHM, Appium Makers, No Conform, Snootbender, on avait annoncé aussi Rana's Maivel. Donc là j'en 1, 2, 3, 4, 5, qu'est-ce qui me manque? Et puis une Place for Soul, évidemment, qui vont aussi, pour le coup, se reformer. Donc ça fait 6, il en manque 2. Et aujourd'hui, on va avoir des invités et puis on va vous dévoiler fin de cette programmation. Puis on parlera aussi avec Thierry, qui est parmi nous. Salut Thierry!
1: Salut Gobinard.
0: On parlera un petit peu aussi de peut-être de la place de l'espace Léo Ferré à ces périodes-là, parce que ça a été aussi un lieu qui a accueilli énormément de soirées avec tous ces groupes et ces collectifs à l'époque. Alors on va faire peut-être travailler ta mémoire qui n'est pas encore chancelante, Thierry. Peut-être avec nous rappeler au bon souvenir de cette période. Et pour commencer, parce qu'on n'est pas du genre à vous faire à vous tenir un suspense insurmontable pendant des plombes, ça ne sert à rien. On va accueillir nos premiers invités. Ils sont là parmi nous, ils sont venus un deux, mais pour représenter un seul Emeub Group, nous avons Arnaud et Vincent. C'est ça, je dis pas de bêtises, c'est bien Vincent. Ah, ton micro est pas allumé, hop, c'est bon, vas-y. C'est bon, Vincent, bonjour.
2: Bonjour.
0: Bonjour, bonjour Arnaud.
3: Salut Gomina.
0: Salut. Alors, est-ce que les gens, juste à vos prénoms, ils ont reconnu, ils savent du coup de quel groupe on parle, quel groupe vous allez remonter, reformer pour ce concert du 19 décembre? Hein, on ne sait pas. Ce sera donc Ténia.
3: C'est ça.
0: Voilà. Groupe, toi tu étais guitariste de groupe.
3: Ouais.
0: C'est ça. Toi Vincent, batteur?
2: À la basse.
0: À la basse, bassiste. Bon, j'ai tout faux, tu vois. Bon, manifestement. Qui étaient les autres membres du groupe et qu'on va donc retrouver en décembre?
2: Alors dans le groupe il y avait Jean-Guillaume au chant, au cri, je sais pas trop comment on peut le dire, Renaud à la batterie et Christophe sur la deuxième guitare.
0: Alors il y a eu hésitation, il n'y a pas eu hésitation, comment ça s'est fait? Parce qu'en gros c'est Max, hein, nous le grand, animateur de cette soirée et de cette grosse partie qu'on va faire en décembre, il a été un petit peu sondé tout le monde. À quel moment Ténia s'est rentré dans la boucle là?
3: Ouais, il y a eu hésitation quand même.
0: Ah.
3: Parce que on remonte à 25 ans en arrière là. Et avec des gens éparpillés sur vraiment toute la France. Renaud, le batteur, il est en Haute-Savoie. Jean-Guillaume, il est à Nantes. Christophe, le guitariste, il est du côté d'Angoulême.
0: Pas simple.
3: Et donc, on est deux, toujours finistériens, Vincent et moi. Donc, l'idée nous a bien branchés au début. Et puis, en discutant, on trouvait ça un peu compliqué de se remettre en route. Et puis, on avait un peu renoncé. Et puis,
2: je crois qu'on avait bien envie, que c'était juste compliqué à faire. Et que pour finir, on a réussi à convaincre les autres.
3: Ouais.
2: C'est un peu ça.
3: Les 4/5e. En fait, Christophe n'a pas touché la guitare depuis. En fait.
0: Ah ouais.
3: Il a vraiment.
0: Parce que les autres ont continué à faire de la musique, non?
3: Jean-Guillaume, il a toujours un groupe.
0: Ouais. Plus Stoner, non?
3: Ouais. Doom, Stoner. Ouais. Cornucopia à Nantes. Et Christophe, il est passé à la batterie du jour au lendemain et il n'est jamais revenu à la guitare et ça lui dit pas de reprendre la guitare. Donc il sera certainement dans le public.
0: D'accord.
3: Et on est en train de revoir un peu les morceaux pour une guitare.
0: D'accord. Donc en tout cas, on va pouvoir compter sur vous à l'occasion de cette soirée. C'est vrai que c'est un peu je dis pas que c'est l'occasion qui fait le larron, mais ça va peut-être pas se représenter. Là, c'était peut-être la bonne occasion de se refaire une petite expérience entre potes, revivre ces moments que vous avez connus avec Ténia.
3: Oui, c'est totalement improbable.
2: Totalement. Voilà, c'est le bon adverbe. C'était vraiment imprévu. Je pense qu'on n'avait jamais imaginé ça. Et puis, bah, l'occasion s'est présentée. Et puis, on a sauté dessus, quoi. Voilà.
0: Bah ouais. Alors, revenons un petit peu à l'histoire du groupe Ténia. Alors, c'est marrant parce qu'actuellement, il y a un groupe qui s'appelle Ténia qui fait parler de lui. Je trouve que c'est un duo qui est du côté de Nantes. Un truc comme ça. Donc, faut pas faire la méprise. On parle bien d'un groupe qui a plus de 20 ans, qui existait il y a 20 ans. Comment s'était monté ce groupe?
3: Oh bah c'est une bande de copains. Hein. On avait déjà fait de la musique approximative, grunge, machin, ensemble avant, avec Renaud et Vincent. Et puis on voyait Christophe dans d'autres groupes à côté. Et on a décidé de durcir un peu le son. Et on a fait je crois qu'il y a une annonce qui est passée pour trouver un chanteur. Il y a eu quelques auditions.
2: Je m'en souviens pas de ça.
3: Tu t'en souviens pas?
2: Non, mais vraiment pas.
3: Si, moi je me souviens, il y a même Fab de Trashington qui est passé.
0: Bon
3: Trashington, ça dans 81, et il est venu chanter avec nous. Et puis, en fait, ça a plus matché avec Jean-Guillaume. Je crois qu'il crie encore plus fort. Et c'était un peu le critère à l'époque.
2: Il faut savoir que Jean-Guillaume n'a pas besoin de sonorisation à Léo Ferré.
0: Ah.
2: On a testé, ça marche.
0: Sans micro, ça fait le job. Je sais pas si Thierry s'en souvient, mais on fera le lien parce que c'est vrai que vous avez eu l'occasion de jouer ici. Vous, Ténia, il y avait aussi tout un parcours d'activiste, hein, pas juste musicien, parce qu'il y avait des assos derrière, notamment toi, Arnaud, hein, tu gérais des assos.
3: Ouais, Vincent était aussi dans l'eau. Ouais. Il y avait beaucoup les gens du groupe et puis des amis, l'entourage. L'association s'appelait Can Ice Cream. Et on organisait notamment à l'espace Léo Ferré.
0: Ouais, ouais. Et plusieurs concerts. On aura l'occasion peut-être de revenir un petit peu, bah aussi sur ce vécu d'assaut, parce que c'est assez symptomatique de aussi, je trouve, de cette période là où il y avait les groupes et il y avait les structures. Tout le monde s'entraînait, les groupes venaient voir les autres groupes en concert, les gens de tel assaut venaient voir tel autre assaut qui organisait son concert. Enfin, il y avait toute une organisation et il y avait une vraie scène. J'ai l'impression qu'elle était assez ouverte et qui se soutenait beaucoup.
2: Il y avait une vraie émulation. En fait, notre plus gros problème, c'était de savoir quel concert on allait rater dans le week-end, parce qu'il y en avait forcément plusieurs. Et donc, que ce soit nous, les autres assos, je pense à la Saucisson, je pense à la Mammouth Family, je pense à plein d'autres, il y avait toujours des trucs, toujours des concerts. On n'avait que l'embarras du choix. Et effectivement... c'était un peu le ce qui remplissait nos week-ends, soit d'organiser des concerts, soit d'aller à des concerts.
0: Alors quand on décide de monter Ténia avec donc un chanteur qui hurle, et sans doute le chanteur qui hurle le plus fort sur la place brestoise, c'est qu'on voulait défendre quelle musique alors? Quelles étaient un petit peu les influences, point de départ pour Ténia?
3: Il y a eu un espèce de virage des musiques un peu grunge vers des trucs plus métal, des choses plus métal. Et plus ça allait, plus c'était hardcore, en fait. Il y a eu un petit peu d'écoute des scènes néo-métal, mais on est passé au-delà rapidement. On écoutait des choses comme Deftones, Korn et tout ça. Et puis après, on a basculé vers des choses vraiment plus dures. Et
0: vers le côté obscur.
3: Ouais. Avec aussi, et plus un côté plus punk aussi, un peu. Enfin, hardcore en tout cas, genre Converge. On a découvert des choses comme Neurosis dans un truc plus lourd. Ou un des groupes qu'on aimait beaucoup qui alliait le hardcore et le côté un peu rock'n'roll, c'était Butch, un groupe américain. Et ça nous a bien percuté, et l'envie de tout donner en termes d'énergie et de son et de mettre tous les potards à 11. Quoi. C'était vraiment... voilà.
0: Il y a eu combien de concerts? Est-ce que vous savez à peu près combien de concerts Ténia a donné dans sa durée d'existence? Et d'ailleurs, ça a duré combien de temps?
3: On a essayé de réfléchir à ça. On pense s'être formé jeune bachelier, genre en 99.
2: Ouais, dans ces eaux-là.
3: Et je pense que ça s'est terminé en fin 2001, ouais. Avec les changements de...
2: Moi, j'aurais dit 2002, mais vers là. Vers là. Ça n'a pas duré très très longtemps.
3: Ouais, moi j'ai une petite anecdote, c'est que j'essayais de monter de monter une suite au groupe avec Benoît Nicolas à la basse, et on allume la télé et il y avait les World Trade Center qui s'effondraient. Donc ça, c'est un repère quoi, qui reste dans la tête. Et bah, en fait, fin 2001, on essayait de faire survivre le groupe et ça n'a pas poursuivi. Quoi. On est passé à autre chose. Mais donc, je pense que c'est un peu ça, les repères.
2: C'est
3: 99-2001.
0: Une fulgurance, alors, qui a duré 3 ans, à peu près. Et combien de concerts? Est-ce que vous avez une idée du nombre de concerts? Parce que j'ai l'impression, moi, pour avoir regardé pas mal de flyers, là, d'ailleurs, on vous incite, si vous avez des archives, des choses comme ça, n'hésitez pas à aller les partager. Il y a un groupe Facebook qui s'appelle Récidive Archive, je crois, où on peut poster, je sais pas, des photos, des scans, tout ce qu'on veut. Et je voyais, comme sur pas mal de flyers qui ont été postés, ben, que Ténia, ça revenait comme souvent, hein, sur les programmes.
2: Moi, je dirais une quinzaine, une vingtaine, un truc comme ça, dans ces eaux-là.
3: Ah ouais. Mais tu sais, en 3-4 ans, c'est pas si mal pour du DIY, des concerts entre potes, avec des petites assos. On n'est pas vraiment sorti de la Bretagne et pas beaucoup du Finistère, en fait.
0: Dans le groupe, parce que toi, tu es resté complètement musicien, tu l'es. Alors, tu fais pas que ça, mais tu as toujours continué à maintenir une activité musicale avec des groupes qui sont succédés, et c'est toujours le cas. Tu le disais, donc, Jangai a toujours son groupe à Nantes. Ouais. Il y a d'autres groupes en activité? Enfin, les musiciens de Ténia continuent un peu des parcours à côté?
3: Il y a, en effet, toute une histoire. Christophe, qui, comme je disais, était à la guitare et passé à la batterie. Il jouait dans Jolly Banks, en fait, à la création de Jolly Banks. Et il a fait ça. Après, il a joué dans différentes formations, et notamment Sastrugi, un groupe de métal qui existe toujours. Ben, lui, maintenant, il a déménagé, donc ils ont changé de batteur. Mais on a tous différents parcours. Toi, Vincent, t'as pas trop eu de groupe depuis?
2: Ben, moi, j'ai passé une période en exil parisien où j'avais pas le temps du tout de me consacrer à la musique, donc c'est un peu été mis de côté. Et quand je suis revenu par ici, j'avais plus le temps ni l'énergie pour faire ça. Puis du coup, c'est toujours resté dans un coin de ma tête. J'ai toujours une guitare à gratouiller, mais jouer en groupe pour moi depuis 25 ans, c'est loin.
0: Alors, quand on avait eu la première émission, je ne sais plus qui m'avait dit ça, il m'a dit « moi, je suis trop content de jouer ». Et celles qui sont les plus contentes, ben, c'est mes filles, parce qu'elles m'ont jamais vu être sur une scène. Et donc, elles sont trop fières, elles sont trop hâtes, elles ont pris leur billet. C'est vrai qu'il y a aussi ce rapport, en fait, qui est assez intéressant. Est-ce que chez vous aussi, c'est le cas? Je ne sais pas s'il y a des enfants, mais vous en avez un petit peu parlé?
2: Ouais, alors moi, elles réalisent pas trop encore de ce qui va se passer. Leur dire que papa va faire un concert, pour elles, c'est un peu abstrait. Elles ont 7 et 8 ans.
0: Oui.
2: Donc, on verra bien comment ça va se passer. Les casques anti-bruit sont déjà prêts. voilà, je sais pas comment ça va se passer. Je pense que ça va être une sacrée surprise pour elles.
0: Ouais, toi, Arnaud, bon, de toute façon, vu que t'as toujours été musicien, toujours plein de projets, question se pose pas.
3: Ouais, le fiston, il sait bien comment ça se passe.
0: Ouais, il sait bien comment ça se passe. Alors, tu es venu avec plein de titres, parce que Ténia n'est pas, en 3 ans, a aussi enregistré des morceaux.
3: On a fait des EP, en fait. Ouais, 2 EP. Il y a eu d'autres morceaux enregistrés qui sont jamais sortis et qu'on va pouvoir écouter aujourd'hui.
0: Ah oui, c'est une petite exclusivité alors qu'on a aujourd'hui.
3: Un peu, ouais, je sais pas, ils ont jamais été diffusés, en fait.
2: Je crois pas.
0: Eh ben, il va peut-être falloir faire quelque chose pour d'ici le mois de décembre. Nous, on hésitait peut-être à se faire une compilation cassette ou un truc comme ça, toi, avec des groupes de la soirée, ça pourrait être assez rigolo. Mm-hmm. Ou autre chose à voir. Donc c'est un morceau qui s'appelle Transmission ou Transmission.
3: Ouais. C'était en anglais.
0: Qu'on va transmission alors. Allez. Qu'on va s'écouter. C'est des titres assez longs chez Ténia.
3: Ouais, il n'y avait jamais assez de riffs. On gardait tout, on mettait tout bout à bout et on jouait fort et vite.
0: Vous allez donc jouer 2 heures le 19 décembre, c'est ça?
2: Mais condensé en 15 minutes.
0: Ouais. Vous avez déjà un petit peu commencé à, non pas à travailler, mais à vous dire, bah, parce que j'imagine que là, c'est sur la période d'été où ça va être le plus simple de se revoir. Est-ce que vous vous êtes mis un peu une méthode de travail avec les autres copains qui sont tous à distance?
2: C'est en cours. On a de la chance d'avoir un musicien semi-professionnel parmi nous qui nous aide bien sur les compos, sur les réarrangements et nous filer de quoi travailler chacun de notre côté. Et puis on espère pouvoir répéter ensemble dans l'été et plus d'ici la date du concert, quoi.
0: Et ben voilà, en tout cas, Ténia, on va vous retrouver le 19 décembre du côté de la Carène, grande salle de la Carène. Ça va être quelque chose. Alors, ce que j'ai pas dit, c'est que quand on a lancé la billetterie, c'est parti extrêmement vite. il reste des biais, mais ça part très très très très vite. Donc c'est assez chouette, en tout cas c'est une belle surprise. Ça veut dire que ben ça parle à plein de gens. Je pense qu'il y a plein de gens qui sont peut-être non pas nostalgiques, mais qui ont envie peut-être qu'on leur parle souvent de cette scène Brest rock, qui c'est toujours le cas, mais qui est peut-être un peu plus punk, un peu plus moins visible qu'avant. Avant, il y avait plus de lieux aussi pour jouer, et on en reviendra avec Thierry. Il y avait tout le circuit un petit peu des centres culturels hein, que les associations occupaient très largement. Et on reparlera de ça tout à l'heure. On s'écoute tout de suite Ténia avec ce morceau Transmission, mais je me rends compte que j'ai un phoneur aussi à faire avec un des membres du deuxième groupe qu'on va annoncer d'ici quelques minutes, mais j'envoie la musique tout de suite. Ténia, Transmission.

0: Ah là là, j'ai été pris de court, j'ai le téléphone qui sonne, faut que j'appelle absolument notre invité. Donc je vais être obligé de refaire le numéro parce que là, j'ai été attrapé. C'était Tenia avec Transmission, un titre, ma foi, assez long, un inédit.
1: Oui. c'est un morceau qui est jamais vraiment sorti. On avait fait l'enregistrement sur la fin du groupe avec l'idée éventuellement de le sortir et puis ça s'est jamais vraiment fait.
0: Et voilà. Masterisé hier, c'est incroyable. J'ai le téléphone qui sonne. Allô, bonjour. Allô. Ah. Ouais. Oui, allô, bonjour.
2: Oui, bonjour.
0: Comment ça va?
2: Ça va et toi?
0: Ça va bien. Bonjour. Alors j'espère que oui, tout le monde doit normalement entendre cette voix au téléphone. Tu t'appelles comment? C'est un auditeur de Fréquence Mutine? Tu t'appelles pourquoi?
2: J'étais auditeur de Fréquence Mutine dans ma jeunesse.
0: Ah oui, parce que t'habites plus Brest.
2: Je n'habite plus Brest.
0: Mais voilà, mais tu connais bien Brest.
2: Je connais.
0: Je crois que toi, t'as joué dans un groupe qui s'appelait Scotchy Dub, non?
2: Ah, pas du tout. Ah, c'est mon voisin d'en face.
0: Kerry Steel Babouk, non?
2: Non.
0: C'est Goose. Salut Goose, comment ça va?
2: Ça va et toi?
0: Ben oui, écoute, ça va très bien. Je suis content de t'avoir au téléphone. Alors les gens qui nous écoutent, bon, la mission est un peu bordélique parce que je suis en bordel aujourd'hui, mais je crois que les gens.
2: C'est fréquence métier, non?
0: Ouais, mais ça va, on est devenu pro maintenant, t'as pas vu nos nouveaux studios, ouais, arrête tes bêtises. C'est vrai que les gens qui nous écoutent doivent se dire, ah, bah, si la gousse de téléphone, c'est que on doit à peu près avoir le nom du dernier groupe, annoncé pour ce Récidive Fest. Hein, est-ce qu'il y a beaucoup de suspense?
1: Il y a plusieurs options quand même. Hein.
0: Ah ouais, il y a plusieurs options. Ah, vas-y, on tente.
1: Ah, est-ce que ça serait Résilience, par exemple?
2: Et non.
0: Ah non, tu ne reformes pas Résilience. Ça aurait pu ou quoi?
2: Ça aurait pu, on n'y a pas pensé, c'est tout.
0: Bon, il va peut-être falloir.
2: Tous les membres sont déjà sur scène. Hein.
0: Ah oui, en plus. Bon, bah, c'est pas Résilience. Alors qu'est-ce qu'il nous reste? Hein?
2: Non. Et je te laisse le dire. Hein.
0: Ouais, donc évidemment, c'est Trashington DC. Merci de nous rejoindre dans cette aventure. Ça n'a pas été simple. Hein. On va pas se le cacher ni le cacher aux auditeurs, auditrices. Alors, ce n'est pas tant qu'il n'y avait pas envie, mais c'est un peu comme pour tous les groupes. Hein. On en parlait avec nos invités. C'est que quand on n'a pas joué depuis des années, il peut y avoir un peu d'appréhension. Enfin, quand je dis jouer les morceaux, jouer ensemble, surtout si on n'habite pas dans le même coin, qu'il y a de la distance, c'est un peu une orga. Et c'est vrai que peut-être que de prime abord, c'est pas forcément un choix facile à faire, enfin une décision facile à prendre.
2: Ouais, c'est ça. Enfin, c'est surtout que on est deux à Rennes, un à Ouessant et les autres sur Brest, mais on avait dit qu'on arrêtait définitivement en 2011 et on a refait un concert, je crois, en...
0: C'était 2013, c'était à Rennes, non?
2: Ouais, et un autre en 2016 et on n'avait pas beaucoup répété, on s'était dit que ça servait plus à rien.
0: Et puis là, à force de persuasion et d'envie aussi, hein, je pense que quand on a fait la première annonce de six groupes et qu'on laissait planer le mystère sur les deux derniers groupes, bon, et peut-être que vous avez été aussi un peu emmerdé, sollicité, non? Je vais te dire qu'il y aura Washington DC.
2: Ouais, on a été sur-sollicité, mais ça a réveillé, c'est certain, le goût de vouloir le refaire, quoi.
0: Bah ouais, mais en tout cas...
2: Moi j'étais motivé, hein, dès le début, je
0: trouve. Ouais, c'est vrai. En tout cas, on est très contents de vous avoir. Évidemment, ça va rappeler des plein de vieux souvenirs. À titre personnel, ça me rappellera aussi un concert au Vauban assez dantesque, où il y avait un disque qui était sorti d'ailleurs à cette occasion-là. Ça va être assez fou. Alors toi, ça te fait quoi de voir, je sais pas, des Boda qui se reforment, tu vois, des Tenia, tout
2: ça? Écoute, Boda, j'ai un gros affect avec parce que c'est mon cousin qui joue Johan à la batterie. Donc, j'ai vu sur leurs 50 concerts, j'ai dû en voir 30. Donc ça me fait un plaisir de les revoir. Et tous les autres me conforment aussi, c'est des potes. Tu vois, Tenia, je suis très pote avec Jean-Guy et les autres que j'ai pas vu depuis longtemps. Et Rainaz My Veil également, avec qui on était très proches quand j'étais dans Résilience.
0: Alors,
2: c'était pratiquement les mêmes membres.
0: J'ai cru comprendre que toi, tu risquais même de jouer deux fois.
2: Oui, je vais les dépanner à la guitare à Rainaz My Veil.
0: Voilà.
2: Donc, j'ai double sentence.
0: Double répétition.
2: J'espère que vous avez prévu un bel after après.
0: Oui, t'inquiète. Là, on va mettre des spécialistes de l'after à bosser dessus. Faudra faire une, faire une très très belle after, surtout que c'est dimanche, hein, le jour suivant, donc on n'est pas inquiet. Oui. On devrait passer un très très très bon moment. Je disais aussi, hein, ça marche très fort. Hein, c'était aussi une surprise. On savait pas trop ce que ça allait donner, mais il y a des gens qui veulent absolument, qui ont répondu présent dès le démarrage. Ça marche très très fort au niveau de la billetterie. Donc on vous incite à pas attendre jusqu'au mois de décembre. Après, ça reste une grande salle, la Carène, mais on n'a pas forcément l'objectif de mettre 1200 personnes là-dedans non plus, hein, on va être un peu réaliste. Si, il y en a qui disent si. Moi, je veux que ça soit comme confortable pour tout le monde et qu'on passe un bon moment, que ce soit une belle fête et qu'on s'amuse bien. Est-ce que du coup, vous, je posais la question tout à l'heure à Vincent et à Arnaud, est-ce que vous avez déjà un petit peu réfléchi à comment vous allez vous organiser avec ce dispatch géographique en termes de répétition ou pas? Comment vous voyez les choses? Vous avez un petit peu commencé à discuter entre vous? Parce que pour être aussi, on va être complètement transparent, moi j'ai reçu un message, il a dû le mettre à tout le monde, de Fab en disant « je veux pas moins de ça sur scène » et c'était, je crois, ce fameux concert qui déboîtait tout du côté du Mondo Bizarro.
2: Oui. Oui, ça veut dire que... Ah, tu parles... C'est à moi que tu poses la question, là?
0: Ouais, c'est à toi.
2: Pour les répétitions, écoute, il faut qu'on s'organise, hein, comme d'habitude, comme c'est notre fort et qu'on est très, très bien organisé, ça devrait rouler. Non, mais il faut qu'on se fasse un planning, là. Après, bon, moi, à titre personnel, les morceaux, je m'en souviens plutôt bien. Je pense que c'est surtout la cohésion pour jouer ensemble et il faut qu'ils fassent du travail à la maison, les autres.
0: Voilà.
2: Plus vite quand on se verra. Mais je sais pas encore là. C'est vrai que c'est un peu frais. On a mis longtemps à se décider là sur les boucles de discussion. Donc on s'est pas encore organisé pour faire la première répète.
0: Bon bah en tout cas ça va être assez terrible. Tu peux nous replacer le contexte, mais ça a démarré quand et comment Trashington DC?
2: Ça a démarré vers 2003-2004. Jackie et Timmy, là, qui sont toujours ensemble dans Syndrome, avaient un groupe qui s'appelait Greyhound. Mm-hmm. Et j'avais remplacé à la basse. Et c'était plutôt du hardcore à la Black Flag. Non, il n'y avait pas Timmy. Il n'y avait pas Timmy à la batterie, c'était un autre batteur. Et du coup, il est parti. On a pris Timmy, on a changé le nom et on a accéléré le tempo particulièrement très
0: vite. C'est pas parce que Timmy ne s'est pas joué lentement?
2: C'est peut-être ça, ouais. et on a pris Curtis, notre pote, pour faire des petits riffs de l'enfer et des solos en continu.
0: Et faire des pauses, pauses guitare aussi.
2: Et on a joué de 2005 à 2011 de façon plus ou moins intense. Hein. On a fait, peut-être 150 concerts, un truc comme ça. Et pas mal à Brest, et un peu partout en Europe et aux États-Unis aussi.
0: Ben ouais, c'est incroyable. Ça a lancé hein, aussi finalement Trashington. Je parle après chacun à titre individuel dans le groupe. Ben ça a lancé un peu tout le monde dans le monde de la musique, hein, parce que tu le disais, il y a Syndrome qui marche très très fort et qui continue à tourner partout quand ils le veulent et quand ils le désirent. Toi, t'en as fait ton métier aussi.
2: Oui.
0: Parce que tu joues dans plein de groupes et on te voit tous les étés sur tous les festivals. Cette année un peu plus tranquille cet été?
2: C'est cool, ouais. Du coup c'est pour ça que je pense qu'on aura du temps pour répéter. Mais non, cet été j'ai pas de concert là, j'ai fait le dernier la semaine dernière, mais ça reprend fort à l'automne.
0: Toi t'es avec qui actuellement là? Bon, t'as vu récemment au Festival de la Merde.
2: Je suis avec Poésie Zéro.
0: Ouais.
2: J'étais avec Brigada Forest Magone avant, hein, en parallèle, et voilà, du coup je suis avec Trashington et Renazma Ivel.
0: Pour vous, vous le voyez comme un truc unique là?
2: Oui. Bah, je pense, ouais.
0: A priori, ouais. Donc c'est une raison de plus de pas vraiment louper ce concert. Et pour vous, Ténia? Parce qu'il y en a certains qui nous ont déjà dit, ouais, on pensait faire un truc unique, mais quitte à répéter, bon, peut-être que si, vu que ça nous plaît bien, peut-être que si on peut faire quelques autres dates, on fera. Et moi, je trouve ça plutôt bien perso, mais bon. Est-ce que vous êtes posé la question?
3: Ah, il reste les histoires de logistique en fait, avec un batteur.
0: Oh là là, avec l'essence à pas cher, c'est bon.
3: Voilà, les billets de train pas cher non plus. Ça va être unique a priori, mais on sait jamais.
0: Voilà, faut jamais dire jamais, évidemment. On s'attend évidemment à un concert de 15 minutes avec Trashington.
2: Peut-être 20.
0: Peut-être 20. Oh, on sait jamais, ouais. Hein, on va pousser le bouchon, t'as bien raison.
2: Ouais.
0: T'as bien raison.
2: Je pense 20 minutes. 25. exactement.
0: Faut pas non plus trop demander, quoi.
2: Mais ça fera 40 morceaux.
0: Non, ouais, voilà, ça fera la totale la discographie de Trashington DC. D'ailleurs, il y avait un 45 tours qui s'est sorti un peu de façon posthume, non ? Enfin, il y a eu que c'est quelques dates de reformation là.
2: Oui, je tiens à dire d'ailleurs que j'en ai une vingtaine que j'offrirai aux 20 premiers qui me demandent.
0: Ah, mortel. Donc The Smadja EP qui était sorti en 2012 et pour par clin d'œil, il y avait une reprise de Al Capote.
2: Oui,
0: sur
2: exact.
0: Ce 45 tours-là, c'est pour faire la boucle Bresto-Brestoise, si on peut le dire. Mais on va laisser écouter un morceau peut-être un peu plus ancien de Trashington DC, tiré de Tous les Vandai in BMO, évidemment, qui est l'album, comment on dit, Sophomore, c'est quoi le terme hyper intello pour dire que c'est minal, non, je sais pas quoi. Bon, bref, c'est l'album qui a lancé l'histoire de Trashington DC. Tu veux écouter quel morceau? Bon, de toute façon, ils font 50 secondes, je peux en mettre 3 si tu veux.
2: Kill My Boss,
0: ben
2: c'est
0: ouais.
2: Le plus emblématique.
0: Kill My Boss, la sixième. Et Goose, et moi je suis trop content qu'on se voit le 19 décembre, et avant sans doute en répétition dans le coin là. Et, et on va travailler l'after.
2: Ça marche, et bien écoute, je serai en tant que festivalier au Festival de la Mer.
0: Ah ben alors on se voit à la fin du mois de juillet, et on parlera de tout ça.
2: Ça marche.
0: Trop bien, je t'embrasse Goose, et on s'écoute Trashington DC. Merci.
2: Salut, ciao, à plus.
0: Ciao. 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

0: Et voilà, c'était un titre extrêmement long, aussi long qu'un morceau de Tenya. C'était Trashington DC avec Kill My Boss, tiré de leur album To Live and Die in BMO. Vous l'avez compris, voilà, on a désormais les 8 groupes à l'affiche de ce Recidive Fest. Alors je vais pouvoir vous les rappeler. Boda, No Conform, Tenya, HHM, Snootbender, No Place for Soul, Trashington DC, Rain As My Veil. Et ben ça y est, je les ai les 8. C'est bon, vous pouvez prendre vos places sur le site de la Carène, n'hésitez pas parce que ça va partir, ça part déjà très vite, ça peut être continue à partir très très très vite, vous l'avez compris, il y a quand même pas mal de ces groupes qui nous font plaisir de se reformer pour cette belle soirée qu'on reverra peut-être pas plus jamais après, on sait pas, en tout cas il faudra être là si vous avez envie de vous rappeler des bons souvenirs. Et puis on sera pas sur un truc de vieux combattant, hein. L'idée aussi c'est de voir plein de jeunes, c'est de montrer que bref, ça a toujours été une scène rock, elle l'est toujours, il y a toujours énormément de groupes actuels qui sont présents et qui jouent, et puis et des lieux qui accueillent ces concerts, ces jeunes groupes. Et il y a Léo Ferré qui en fait plus que largement partie, et Thierry est avec nous. Tu vois Thierry, tu étais déjà là à cette époque-là quand on avait ces assos, la Canaille Scream, toutes ces assos qui organisaient leurs concerts sur Brest ou tout autour de Brest.
1: Non, la première période, moi j'étais pas à Brest. Il y a eu à peu près 4 ans, 97 à 2001, où tous les groupes sont venus jouer à l'espace Léo Ferré, il n'y avait pas de salle à l'époque, hein, sur Brest, il n'y avait rien.
0: C'est tout était autour, tout se passait autour. Hein. Vous organisez où avec Canet Scream ?
2: Il y a eu Léo Ferré, il y a eu un peu là d'où on était, de Gouénou, il y avait le centre culturel, le centre social de Gouénou, Henri Kefelec. Voilà, je sais qu'à Pouzané aussi, on n'a pas organisé, mais on a vu des concerts dans la salle François Mitterrand, je crois. Il y avait l'assaut de Pouzané qui organisait là-bas.
3: Il y avait au Valir aussi.
0: Ouais, moi j'en ai vu au Valir, je m'en rappelle. Ouais.
2: Ouais, des beaux concerts sur Carrelage et Bélitré.
3: au pied des tours.
2: Ah ouais, et qu'est-ce qu'il y avait comme lieu Après, il y avait des lieux un peu. Quelques lieux privés, quelques granges, quelques trucs à la campagne.
0: Ouais, il y avait encore les endroits type Passe-Muraille, tout ça. Je ne sais pas si c'était des lieux où on pouvait vous voir. Il y avait aussi des programmations qui se faisaient sur Quimper, Finistère Sud. Mais en tout cas, sur Brest, c'est vrai que ce Brest-Centre, il y avait Léo Ferré. Et en dehors de ça, ça se passait tout autour, quoi. Ça se passait plutôt dans la métropole.
1: Ouais, c'est ça. Pendant 4 ans, j'ai fait l'inventaire un petit peu
0: de
1: ce qu'il y a eu.
0: Alors, tu peux nous en citer un petit peu, là. Puis on veut des anecdotes, hein, des souvenirs.
1: Alors moi j'y étais pas, donc je peux pas vous raconter. Mais moi ce que je sais, c'est que il y avait les No Place for Soul déjà, et puis ça a été le dernier concert avec vous. Comme on disait tout à l'heure hors antenne, en 2001, en avril 2001 je crois, où les chiottes avaient été complètement démolies.
0: Voilà. Vous aviez envie d'exploser Léo Ferré, c'est ça, pour la dernière ?
2: C'était pas du tout l'idée. Hein.
1: Non mais il y avait trop de monde, victime du succès. Quoi.
0: C'était quoi cette soirée, avec qui ?
1: No Place, vous.
2: Et Tenya, et je ne sais plus s'il y avait un autre groupe ou pas, mais No Place était déjà bien, bien, bien connu, et ça avait rempli tout de suite les préventes.
3: Enfin, c'était la grosse tête d'affiche à l'époque.
2: Ouais, et ça débordait, quoi. Donc
0: c'est un match retour le 19 décembre, alors.
2: on va
0: éviter de ne pas détruire les toilettes de la Carène. Il y en a qui ne seraient pas contents. Ah, c'était l'assaut Rack Tuff.
1: Qui organisait ça.
0: C'était l'assaut Tibou,
1: Tenya,
0: ça.
1: No Place for Soul, ouais. Et voilà, donc après ça s'est arrêté parce qu'ils en ont eu marre ici, ils ne pouvaient pas gérer en fait, il n'y a pas un gars comme moi pour gérer la casse derrière. Donc ça s'est arrêté pendant, moi j'ai repris le flambeau en 2005 quoi. Et donc les 10 premières années, c'est vrai que pendant 4 ans il y a eu une grosse période bien hardcore tout ça. Après ça s'est calmé pendant 4 ans. Et puis depuis 2005, ça a repris, puis ça s'arrête jamais.
0: Ouais.
1: Et c'est un peu, on sort des 30 ans de la salle, là, c'est l'anniversaire de l'espace Léo Ferré. Et c'est vrai, quand j'ai vu ce programme, je ne sais pas qui a eu l'idée de faire ça. C'est toi peut-être ?
0: Non, ça fait partie de Max, hein, clairement.
1: Je trouve ça génial, parce que moi, c'est une période que je n'ai pas vécue. Et c'est la période qui a lancé un peu la salle aussi, quoi. Donc c'est un peu la suite de l'anniversaire de Léo Ferré, d'Espace Léo Ferré.
0: Ben oui, quelque part, hein, c'est vrai que ça a été toujours un quartier rock, de toute façon, Bellevue, ouais. et la salle l'a bien prouvé. Ici, alors chez Canet Scream, c'était aussi l'occasion d'inviter des groupes extérieurs, hein, parce que je sais qu'il y a eu des concerts surtout avec des groupes normands, avec des groupes d'un petit peu partout, vous faisiez venir.
2: Oui, c'était ça aussi, se faire plaisir en invitant les groupes qui venaient pas jusqu'ici.
3: Bah, c'était l'objectif de l'asso, c'était de faire jouer des groupes un petit peu extérieurs, et puis aussi nous pouvoir nous faire jouer entre nous avec les groupes de potes et tout ça. Donc il y avait un échange de bons procédés où au final tout le monde passait une bonne soirée pour pas trop cher, et c'était super ambiance quoi.
2: Ouais, et c'était un plaisir aussi de faire des fois découvrir des choses à ce public brestois et ce côté un peu convivial, amical, où on a ramené d'autres propositions aussi. On a pu faire des groupes assez variés en fait. Je me souviens d'un concert ici à Léo Ferré du groupe Ananda.
0: Oui.
2: Qui était un groupe très très puissant, hardcore assez costaud chez Overcome Records, et ça avait un petit peu retourné toute la salle hein, en termes d'intensité de concert. On avait fait ça après.
3: Puis c'était à une époque où l'accès à la musique n'était pas du tout le même qu'aujourd'hui. Il n'y avait pas la révolution d'Internet, il n'y avait pas tout ça. Donc c'était des démos qui circulaient par la poste avec des distros en physique qu'on commandait sur des petites feuilles qu'on arrivait à se procurer à droite à gauche. Enfin, c'était vraiment une autre époque, quoi. C'est ça qui va être rigolo.
0: Alors, du coup, les groupes existent, disparaissent, ça passe, ça vient. Pourquoi l'asso n'a pas poursuivi ? Qu'est-ce qui a fait qu'à un moment, ça s'est arrêté aussi qu'un escrime ?
3: Ben, on a trouvé du boulot, en fait.
0: Ah, c'est ça, il n'y avait plus le temps, quoi.
3: Ben, je crois que c'est ça. Il y a eu une période où on a à peu près tous fini nos études au même moment, ou en peu de temps. Et on a tous vaqué à d'autres occupations, ce qui fait que l'asso s'est un petit peu retrouvé mise sur le côté mécaniquement, j'ai envie de dire.
0: Bon, après, c'est un truc classique. J'imagine que l'asso est toujours existante. Moi, je ne connais pas une asso qui disparaît, en réalité.
2: Si, vous l'avez mis. Non, tu as raison, elle est existante. Bah, oui. Je pense qu'elle n'a jamais été, comment on dit.
0: Oui, évidemment.
3: Dissoute.
0: Moi j'en ai 12, je pense, des assos non dissoutes. Donc c'est, on va pas s'embêter à...
3: Sachez que le numéro de téléphone sur les flyers est toujours actif.
2: Ça marche, toujours quelqu'un vous répondra.
0: Qui essaye, s'il vous plaît. N'hésitez pas. En tout cas, ça va être chouette cette soirée. On va pouvoir évidemment retrouver tous ces groupes à l'affiche. Vous dire aussi que si vous avez des archives, c'est important parce qu'il y a, on peut le dire aussi, un projet comme d'expo pour pouvoir faire découvrir à tous celles et tous ceux qui sont présents au concert justement des archives graphiques, flyers, photos, etc. Donc on commence un petit peu à chercher ça, à essayer de mettre la main sur des gens qui auraient des petites choses qu'on pourrait dévoiler, qu'on pourrait afficher. On y pense sérieusement, donc n'hésitez pas, il faudra contacter sans doute par les réseaux, ce sera le meilleur moyen pour pouvoir mettre ça en place. Pas mal d'envie encore autour de cette soirée. Je pense qu'on mettra aussi des stands de distro. D'ailleurs, on parlait de distro un peu à l'ancienne. Il y en a toujours des petits labels qui existent et des distros seront présentes à l'occasion de cette soirée. On veut vraiment que ça soit une belle fête, à la fois avec un regard vers derrière, mais un regard vers devant aussi. Et ça, c'est important. Il y aura des sorties de disques à l'occasion de cette soirée du 19 décembre. Il y a plein de choses qui vont se mettre en place. Je pense que maintenant que vous avez cette annonce globale, on va laisser passer l'été. On va vous laisser tranquillement aller prendre vos billets. Et puis à partir de la rentrée, commencer à vous refaire un peu de com, vous annoncer un petit peu tous les à côté qu'il va y avoir. On réfléchit à pas mal de petites choses. Donc maintenant qu'on a un peu de temps, ça devrait être plutôt cool. Et je crois qu'il y a pas mal de groupes qui réfléchissent à des choses aussi. Donc ça, c'est plutôt bien. Ça donne de l'envie. Et c'est très, très cool. Voilà. Alors, moi j'aimerais bien avoir, Thierry, tu me disais que tu avais une liste, tu as tout regardé, alors vu que tu as bossé, j'aimerais que tu nous sortes un petit peu quelques traces que tu as retrouvées.
1: Alors,
0: parce que je compte sur toi en tout cas pour les archives de Léo Ferré. Hein.
1: Alors j'aimerais bien qu'on m'en envoie justement.
0: Hein. Aussi.
1: Donc si vous avez des archives de cette époque, 97, 98, 99 jusqu'à 2001, vous allez sur le site, il y a l'adresse mail, vous me les envoyez, et moi je me ferai un plaisir de mettre ça en ligne. Il y a toutes les programmations en ligne sur le site.
0: Vous êtes du genre conservateur, vous avez gardé les trucs aussi de vos orgas avec Can Ice Cream ?
2: Un certain temps, et puis ça a été... ça a été... Moi j'ai fait du tri, hein, perso. C'était dur là de retrouver des choses.
1: J'ai une date là, le 3 octobre, No Place, Boda, Flying, Ted Balls, No Conform.
0: Ah ouais, bah tu vois, il y en aura 3 sur les 4 sur la scène le 19 décembre.
1: Voilà, il y en a d'autres encore.
0: Disais, toi, Vincent.
1: Edusquette, Vicola, Ciesco. Alors moi, je prononce très mal, disons.
0: Ouais. Vincent, toi, t'as gardé les trucs ?
3: Ouais, j'ai fait un peu de spéléologie dans mes cartons que j'avais pas ouverts depuis mon déménagement. J'ai retrouvé 2-3 trucs un peu rigolos, quelques affiches. Des passes que je gardais précieusement, des passes backstage et tout ça, donc c'est assez rigolo.
0: Eh ben, sache que peut-être que nous viendrons te solliciter pour une expo.
3: Qui sait ?
0: Parce que on en aura besoin. Voilà. Alors est-ce qu'on se quitte avec un autre extrait de Ténia ? On pourrait, hein, vu que vous êtes là, on va en profiter. Et que tu nous as mis plusieurs morceaux. Il y a un autre titre, tu hésitais, avec Transmission. C'était quel morceau, Arnaud ?
2: Je crois que c'est In This Empty Sphere.
0: Est-ce que on veut qu'on se l'écoute ?
2: Eh ben ouais, si vous avez du temps.
0: On a du temps. Il est 48, l'émission est finie à 14h.
3: C'est large.
0: Un morceau beaucoup plus court, hein. Il fait que 4 minutes 44, là, pour le coup.
3: Il y a plus de riffs, je crois.
0: sans avoir commencé pour l'instant un peu les répétitions de ça, vous avez déjà un peu une idée des morceaux que vous voulez jouer ? Ça semble assez clair pour vous ou c'est encore de l'ordre des discussions ?
2: On a fait certains choix et on discute sur d'autres choses. Si, on a repris un peu. Moi, j'ai repris la guitare parce que c'est tellement loin qu'on a fait des recherches et ça commence à revenir. Et en fait, ça fait assez plaisir, ouais, de retrouver les vieux morceaux qui n'ont pas si mal vieilli. Alors, on va réarranger un peu les choses, certainement, pour gagner en efficacité, peut-être en simplicité aussi, et voir comment on arrive à se dérouiller. Mais on commence à... Bah, certainement, les deux morceaux qu'on écoute là, on va les... remanier, mais les jouer, ouais, certainement.
0: Ah bah voilà, In This Empty Sphere, donc c'est Ténia qu'on retrouvera le 19 décembre du côté de la Carène pour cette super belle soirée, le Récidive Fest. On va s'écouter ça. On vous rappelle donc qu'aujourd'hui on a annoncé Ténia et puis Trashington DC. On est très content de vous avoir les deux groupes à compléter ce chouette plateau qui va montrer de quel bois Brest est fait, en tout cas de quel bois Brest a toujours été fait, c'est-à-dire une scène très rock qui est bien dynamique. Allez, on s'écoute In This Empty Sphere tout de suite sur Fréquence Mutine, c'est Ténia.

0: C'était In This Empty Sphere de Tenya. C'était le slow, c'est ça?
1: Voilà, la petite balade.
0: La petite balade. Tenya, qu'on retrouvera donc le 19 décembre en compagnie de Trachyton DC. Je rappelle une dernière fois tous les groupes: No Place for Soul, Lash HM, No Conform, Ranaz Maivel, Boda, Snootbender. Ça y est, je les ai. Ils m'en manquent pas. Ça fait 8. Et prenez vos places, dépêchez-vous, parce que ça marche vraiment fort. Alors, c'est pas pour vous pousser à la vente, hein, c'est pas ça. Mais c'est juste que ce serait con de se retrouver à la porte, parce que, en effet, ça vend plus que les plus grosses soirées de la carène 6 mois ou 7 mois avant. Voilà, pour vous donner une petite information. Donc, c'est que ça va partir très très vite. Si vous avez l'occasion, en plus, c'est pas trop cher en pré-vente. Donc, ça vaut le coup, je crois, de prendre sa petite place à l'avance. Voilà. Ben, je vous remercie, en tout cas, d'être venu jusqu'ici pour replonger un petit peu dans l'histoire de Tenya. Et puis. Parler de ce qui nous attend le 19 décembre. Thierry, on aura l'occasion aussi nous de revenir sur les programmations de Léo Ferré à la rentrée, parce qu'il y a plein de belles choses qui vont arriver.
2: Ouh là là, il y a beaucoup, beaucoup de concerts. Hein.
0: Ah, il y a beaucoup, hein, de plus en plus. Et des trucs qui devraient déboîter, mais je ne sais pas si on a le droit de le dire, mais j'ai cru comprendre que le Festival Invisible arrivait ici à Léo Ferré avec un groupe pas piqué des hannetons. Hein.
2: Ils
0: reviennent ici avec un groupe pas piqué des hannetons, donc pas le droit de le dire encore, mais ça devrait être très très très bien. Voilà, et plein de belles choses.
2: Oui, rien qu'en octobre, il y a déjà 7 concerts.
0: Voilà, et on parlait de Max, il y aura la sortie de l'album de Working Class Zero, hein, qui aura lieu ici aussi.
2: Aussi, ouais. Et voilà. Puis sur une nouvelle scène aussi.
0: Tout à fait, une scène agrandie du côté de Léo Ferré. Voilà, cet été il y a des travaux, ça bouge du côté de Bellevue, et ça c'est plutôt très cool. Allez, merci. Nous, on se retrouve la semaine prochaine ou pas? Je suis peut-être en vacances, je sais pas, je vais voir. Bon, si on s'entend pas la semaine prochaine, on se retrouve au mois d'août. Ciao, bye bye.

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0: s'entretient avec Dab Roser pour la sortie de son premier album nommé Le Personnage Principal. Bien que l'univers de l'artiste peut être décrit par l'absurde et l'autodérision, le divertissement n'en est pas la figure de proue et l'identité musicale de Dab Roser est bien plus singulière.
1: Salut.
2: Bonjour à tous.
1: Salut.
2: Salut, comment ça va?
1: Ça va super, et toi?
2: Ça va beaucoup. Oh putain.
1: Ça va super top.
2: Ça va mucho, frère. On est sur Radio Éphémère. Bonjour à tous dans le cadre de notre partenariat historique avec la Ferrarock. La bromance, l'amour, on reçoit Dab Roser aujourd'hui.
1: C'est moi.
2: Comment ça va, Dab Roser?
1: Super, et toi? T'as passé une bonne nuit?
2: Ouais. Laquelle? Celle d'avant-hier ou voilà, celle de demain?
1: La précédente,
2: je m'en souviens plus, elle était trop loin.
1: Formidable.
2: Merci Dab Roser d'être avec nous. Je t'appelle comment? Dab?
1: Ouais,
2: Roser. Je peux t'appeler Roser. Monsieur Roser?
1: Je vais m'appeler Nicolas.
2: Nicolas, bienvenue à toi, Nicolas. Tu nous viens de Sète?
1: Oui, c'est là-bas que je suis né.
2: C'est ta ville d'origine, de naissance.
1: Oui, tout à fait.
2: Magnifique, très belle ville. Dab Roser, tu viens nous voir dans le cadre, t'es à Toulouse, dans le cadre du Printemps du Rire.
1: Ouais, c'est parce que je suis hyper fun.
2: Et puis en même temps, c'est super le printemps, je sais pas si t'as vu.
1: Ouais, bah là j'ai découvert le printemps à Toulouse et je trouve ça quand même assez... c'est printanier quoi, tu vois.
2: C'est printanier, c'est printanier, c'est morose. C'est un printanier assez
1: morose. Et t'as vu, j'ai mis un sweat aux couleurs de Toulouse.
2: C'est pour faire plaisir à Big Flo et Oli.
1: Et ouais.
2: Parce que tu veux jouer au Rose Festival l'année prochaine.
1: Salut les gars, j'espère que vous allez bien. Et en plus, on pourra parler Pokémon avec eux.
2: Ouh, ça c'est une très très belle ouverture pour parler de booster.
1: Ouais, c'est...
2: Parce que t'as cette passion en commun avec eux, quoi.
1: Alors ouais, eux, ils aiment bien Pokémon. Moi, j'aime surtout moi, à la base. Et du coup, j'ai décidé que j'allais faire une collection de cartes qu'avec moi dedans.
2: Mais il y a des cartes différentes?
1: Ouais.
2: C'est la même carte?
1: Non, il y a 40 cartes différentes, mais c'est 40 fois moi.
2: Du coup, c'est quoi? Il y a des évolutions?
1: Ouais, il y a des cartes rares. Il y a des ultra rares. Il y a des holographiques.
2: Ouais. Donc, c'est quoi? On le trouve
1: sur Internet et sur les concerts, ouais, tout simplement.
2: Tiens, ça, c'est cool, ça. C'est une bonne idée, ça.
1: Moi, je trouve aussi que c'est une bonne idée.
2: Tu fais un petit, un peu comme les crados. Tu te souviens des crados?
1: Ouais.
2: Je sais pas si t'as connu ça.
1: Mais c'était des cartes avec des odeurs.
2: Non. Les crados, c'était des cartes stickers. Il y avait pas d'odeur, mais il y avait, c'était un peu dégueulasse pour l'époque, quoi, tu vois.
1: Eh ben ouais, mais après moi c'est vraiment fait par plein de graphistes différents et tout, et je trouve que c'est une bonne idée comme ça. Après les concerts et tout, les gens ils ouvrent des cartes et ils découvrent moi.
2: De ouf, dans différentes postures et tout.
1: Exactement.
2: Il y a un album avec à collectionner où tu peux les.
1: Vraiment, mais ça rentre dans les formats de cartes standard, tout simplement.
2: Hein. On peut les faire grader chez PSA, pareil.
1: Ouais.
2: Grade 10.
1: On a vu un premier faux PSA 10 hier on jouait à Montpellier hier soir. Et j'étais content de voir que des gens avaient mis ça dans des beaux étuis
2: de collection.
1: Ça fait plaisir quand même.
2: Tiens, c'est juste, ils préparent le futur, frère. Tu deviens une grosse resta,
1: je pense que je suis déjà la star que je pense être, et j'espère vraiment que je retrouverai moi sur eBay. Tu vois ce que je veux dire?
2: Ouais, toi-même, je suis quelqu'un qui te vend sur eBay. Tu pourras t'acheter toi-même sur eBay.
1: Ouais, je pense que je serai mon premier propre acheteur.
2: Tout ça est une très belle transition pour parler de personnage principal.
1: Ouais, le personnage principal, c'est moi, exactement. C'est mon premier album. Et du coup, j'ai décidé que ça allait parler de moi. Parce que c'est souvent ça que les artistes y font pour le premier album. Ils essaient de parler d'eux et tout. Et je suis très content parce qu'il est sorti il y a quelques jours, là, maintenant.
2: Yes.
1: Dispo
2: partout.
1: Il est disponible partout, bien évidemment. Et il y a plein de chansons qui parlent de moi. Et en fait, au détour de parler de moi, je parle aussi un peu des autres, du coup.
2: C'est un peu le principe.
1: Ouais.
2: Ce qui nous entoure.
1: Ouais, tu sais ce que c'est le personnage principal? C'est un syndrome, un peu. Genre, c'est une maladie.
2: Égocentrisme.
1: Le syndrome du personnage principal, c'est les gens qui sont persuadés que c'est eux le héros.
2: Le héros d'humanité.
1: Ouais, le héros
2: de la situation, du contexte.
1: Et qu'après, le reste, c'est que des figurants et c'est... Et c'est un
2: truc. PNJ. Les autres,
1: ouais, c'est exactement. PNJ. Et c'est un vrai bail, en vrai. Tu sais, genre, en fait, je me suis rendu compte depuis quelques années, la plupart des vidéos qu'on voit sur Insta, sur TikTok, machin, c'est plus ou moins ça. À chaque fois qu'il y a une vidéo virale, c'est des gens qui s'approprient un espace qui n'est pas à eux, souvent un espace public où tout le monde s'en bat les couilles et eux ils font leur life.
2: C'est
1: et
2: vrai.
1: C'est eux les héros, c'est eux le personnage principal de leur propre histoire. Et c'est intéressant en vrai comme truc, on a tous envie d'être le premier rôle, alors qu'en fait si tout le monde est le premier rôle et qu'il n'y a plus de second rôle, et ben ça veut rien dire en fait.
2: Les réseaux ont poussé à ça, les réseaux, l'image,
1: ouais.
2: Ce goût, ce besoin d'être reconnu pour rien.
1: Ah mais de fou. Après moi je suis pas du tout dans le jugement parce que je fais exactement pareil. Moi aussi j'ai envie d'être une star et de briller et d'être très reconnu par le monde entier.
2: Qui ne veut pas.
1: Ouais, c'est le personnage principal, ça part de ce constat-là. On a tous envie d'être une star, mais qu'est-ce qui se passe dans un monde où tout le monde est une star? Et ben en fait plus personne n'est une star. Ouais,
2: c'est ça. C'est un peu du coup ce perso d'anti-héros que t'essayes d'incarner.
1: Ouais, j'aime bien me dire que je suis mi-star, mi-chômeur.
2: L'album est sorti il y a quelques jours.
1: Ouais.
2: T'es en train de défendre en tournée là.
1: Ouais, ça vient de commencer là. On a fait les trois premières dates. On a fait Paris, Avignon et Montpellier là.
2: Ouais.
1: Et du coup on enchaîne ce soir avec Toulouse, mais vu que c'est en différé, ça sera pas ce soir. Désolé les auditeurs et les auditrices.
2: Ah, tu reviendras.
1: C'était super bien. Je sais qu'on revient à Toulouse je crois que c'est le 3 octobre pour le Pink Paradise. Au bikini, ça va être rigolo ça.
2: Gros festival.
1: Ouais, apparemment ça va être marrant. Parce que je suis marrant.
2: Attends, je laisse un petit instant.
1: Vas-y.
2: Hop, c'est bon.
1: Allez.
2: Combien de titres sur l'album?
1: Alors, il y a un total de 14 chansons. Ma préférée, c'est Petite Galère d'Export.
2: Ouais.
1: Et parce que...
2: C'est un petit interlude.
1: Ouais, c'est une petite galère d'export. Il y a un gros prout au milieu.
2: C'est une vraie galère d'export. Sur le master, t'as galéré...
1: Même pas. Et bon, attends, je te donne mon autre chanson préférée. Mon autre chanson préférée, c'est Qui suis-je vraiment? Parce que c'est la plus vraie.
2: Ouais.
1: Ouais.
2: C'est celle qui te parle le plus.
1: Tu voulais que je fasse un extrait?
2: Je veux un extrait.
1: Allez.
2: Nous voulons un extrait, je vous prie.
1: Mm-mm. Mon nom c'est Nicolas. Sur ma carte d'identité, mon nom c'est Nicolas. C'est comme ça que je suis né. Voilà.
2: C'est bien.
1: C'était pas mal, hein, t'as bien aimé?
2: Ouais, c'est très touchant.
1: J'espère que ça donne envie d'écouter l'album en tout cas.
2: On te découvre beaucoup plus, je trouve, à travers ce titre.
1: Qui suis-je vraiment, hein?
2: Tu t'es livré, quoi. Le titre est bien choisi.
1: Ouais, je te livre
2: totalement.
1: Ouais.
2: L'album de la maturité, peut-être.
1: Ouais, c'est souvent le premier album, c'est souvent le plus mature. Après, ça part un peu plus en cacahuète.
2: T'aimes bien ça quand même, hein? Caca, pipi, t'aimes bien un petit peu.
1: Ouais, voilà. je crois que je suis assez sensible à ça. Mais
2: enfant, on a tous ce côté enfant qui est resté là, quoi.
1: J'aime bien être un gamin un peu, ouais.
2: Tu m'étonnes, c'est comme ça qu'on survit un peu dans ce monde, non?
1: Je pense que si on fait preuve d'ouverture là-dessus et qu'on rigole avec des choses simples, ça sera plus facile de rire ensemble. Et c'est mieux que de se moquer des autres personnes, par exemple.
2: Ça, c'est vrai.
1: Ouais. Je trouve qu'il vaut mieux qu'on rie de nous et de nos cacas qui sentent pas toujours bon plutôt que de se moquer des autres et de la différence.
2: Et du caca des autres.
1: Ouais, ouais, ouais.
2: Qui sent à peu près la même odeur.
1: Ouais, mais rigolons de nos propres failles à nous et ça nous permettra une meilleure ouverture sur le monde qui nous entoure.
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0: Mais on voit quand même qu'il y a ce côté auteur, le phrasé, quoi. Le verbe, l'amour du verbe, l'amour de...
1: Ben, en vrai, de vrai, ouais, ça fait longtemps que je fais ça, ça fait longtemps que je fais du rap, et au final, ça n'a jamais aussi bien fonctionné que quand je décide d'être vrai et de m'en battre les couilles de ce que je raconte. Et justement, on parlait de Pipi Caca, le morceau qui m'a un peu fait connaître il y a 2-3 ans maintenant, c'était un morceau qui s'appelait « Beaucoup de vécu ». Où je disais que quand j'étais petit, je me suis fait chier dessus par une mouette, et c'est pour ça qu'il faut mettre des casquettes quand on sort dans la rue.
0: Ouais.
1: Et c'est vrai, en fait, ça m'est vraiment arrivé quand j'avais 11 ans, je me suis pris un caca de mouette. Alors c'était pas vraiment sur la tête, pour l'anecdote, c'était sur l'épaule gauche.
0: Bah ça va.
1: Ouais, mais j'avais collège.
0: Ouais, ouais.
1: Tu vois le traumatisme un peu. T'arrives au collège avec un fiantax, c'est compliqué quand même.
0: La chasse de mouette pendant des années, première année de collège ou dernière année?
1: Je sais plus, je sais que c'était au collège et que ça m'avait vraiment profondément marqué. Je m'étais dit, mais c'est pas possible, je ne peux pas. Et tu vois, comme quoi, on est tellement influencé par le regard des autres
0: et oui.
1: que ça fait peur et on a l'impression qu'on va rater sa vie quand les autres, ils nous jugent.
0: Alors qu'on gagne un temps tellement précieux quand on en a absolument plus rien à foutre du regard de son prochain. Qu'est-ce que t'en penses?
1: Moi, je suis d'accord. Il faudrait qu'on soit dans une société qui juge moins. C'est pour ça que j'aime beaucoup, par exemple, l'émission C'est mon choix de Evelyne Thomas.
0: Ouais.
1: Où chacun défend son propre choix, par exemple. Mmh.
0: Ça, c'est la démocratie télévisuelle.
1: Ouais, ouais, ouais, tout
0: j'aime
1: à fait.
0: Bien, j'aime bien. L'album est très influencé. C'est un artiste rap. Mais l'album, il y a quand même des grosses sonorités électro dessus.
1: Ouais.
0: Techno, même voire un peu disco, un morceau un peu disco, j'ai trouvé.
1: Il y a un peu de tout, il y a de la drum and bass, il y a du rock alternatif, il y a des bizarreries. Je pense que le registre musical aujourd'hui, ça ne veut plus rien dire, en vrai de vrai.
0: Surtout, c'est vrai, surtout en plus dans le rap où il y a...
1: Ouais,
0: qui a éclaté dans toutes les sens possibles. Quoi.
1: En fait, j'en ai discuté avec un pote il n'y a pas longtemps. Et il me demandait comment moi je pensais à quoi l'album y ressemblait. Et je disais que moi je le trouvais bien parce que je trouve que c'est ce que c'est. Il est ce qu'il est, cet album. Mmh. Et c'est peut-être la meilleure façon pour moi d'en parler. C'est pas du tout péjoratif. En fait, les chansons existent. On s'est pas fixé de thème ou de registre musical particulier.
0: Il y avait pas de DA
1: ouais,
0: particulière.
1: La DA, c'est le personnage principal, oui. C'est la star.
0: C'est
1: tu
0: toi,
1: vois.
0: Ça tourne autour de toi.
1: Ouais, c'est ça. Et du coup, en fait, si on veut faire une chanson mélancolique, autant faire un bon vieux pop rock des familles.
0: Ouais.
1: Et si on veut faire un truc où on se dit, il faut qu'on retourne une salle, autant faire du clubbing avec banger, un gros kick sur tous les temps et point barre, quoi.
0: D'accord. Du coup, ça se traduit comment, ça, sur scène?
1: Alors ça se traduit par un spectacle assez exceptionnel, voilà, c'est ce que j'ai envie de dire. Je trouve que le spectacle est tip top parce que en fait c'est jamais pareil. Je sais pas, en fait au moment où je monte sur scène, je suis pas sûr exactement de ce qui va se passer.
0: Là t'es tout seul ou t'es avec un
1: groupe? Non, on est plein. Alors il y a Poupou qui est tout le temps très sourire sur scène. C'est le mec le plus solaire que j'ai rarement vu de ma life.
0: Il s'appelle Poupou. Hein,
1: ouais, il s'appelle Poupou. Poupou. Et il est super solaire, il sourit tout le temps et il joue super bien du piano.
0: Ok.
1: Et après il y a Smoggy aussi qui fait plein de machines, il appuie sur des petits boutons.
0: Yes.
1: Je sais pas trop exactement ce qu'il fait mais il est là.
0: Il sort des bruits de machines.
1: Ouais,
0: quoi.
1: Des fois quand je fais des blagues, il a un petit genre.
0: Ta-da.
1: Ouais.
0: Il a des effets comme ça.
1: Il a des petits effets comme ça.
0: Putain.
1: Et du coup ça me permet de me sentir moins seul quand je fais des flops par exemple.
0: Et un batteur aussi.
1: Oh non.
0: Non, pas besoin de ça.
1: Ah, c'est trop bruyant.
0: Dans ta rythme.
1: Non, ouais, voilà, c'est beaucoup trop bruyant.
0: Ouais.
1: Je trouve que.
0: Ça joue fort.
1: La batterie, j'en ai fait pendant 10 ans. Et suite à de nombreuses plaintes de mes voisins, parce que je devais pas jouer si bien que ça, finalement, je me suis dit, c'est bon, la batterie, c'est du passé.
0: C'est quelque chose de ton passé.
1: Exactement.
0: Écoute, la tournée s'enchaîne, hein. T'es parti pour combien de dates?
1: On est parti pour 25, 26 dates pour le moment, là, jusqu'à décembre.
0: Okay.
1: Alors, il n'y a pas tout qui est annoncé, du coup, je peux pas tout parler, mais je sais que là, au moment de la diffusion, pour mes chers auditeurs, auditrices de Ferrarock, je sais qu'on fait le 8 mai dans le Jura, le 9 mai, le festival Le Bruit du Chicken, le 15 mai, nous serons du côté de Beauvais pour le festival Nouvelles Ondes, le 20 mai au Brise-Glace à Annecy avec Puppet Mastaz pour faire du bricolage encore. Et voilà. Et 29 mai, la fête du pois chiche à Montaran.
0: Ça, ça m'intéresse, ça. J'ai essayé de venir à la fête du pois chiche.
1: C'est bien, la fête du pois chiche. Tout le monde m'en a dit un très grand bien.
0: Ils font toujours l'élection du meilleur pois chiche ?
1: J'en sais rien, mais je pense que ce sera moi. Si ça existe, en tout cas, j'espère que j'aurai l'occasion de participer.
0: Tu m'étonnes. En tournée, Dabrowser, merci beaucoup.
1: Merci à toi.
0: Les sites, les réseaux. Tu vas aller commander l'album, aller choper le merch, aller choper les boosters.
1: Ouais, ça part vite et bien. En plus, les boosters, traînez pas parce que je pense qu'il y en aura pas jusqu'à la toute fin de la tournée, à mon avis.
0: Le site, c'est quoi?
1: DABROZER.com. C'est moi la star.
0: DABROZER.com.
1: Ouais.
0: Nickel. Et on voulait finir quand même avec une petite annonce perso pour ton claviériste.
1: Ouais, exactement.
0: Problème de batterie.
1: Ouais, Poupou qui a toujours le sourire. En fait, quand il est parti, là, on a enchaîné plusieurs jours de dates et tout. Et en fait, quand il est parti de chez lui, de Perpignan, il a oublié d'enlever la lumière de sa voiture. Du coup, sa voiture n'a plus de batterie actuellement. Et quand il va rentrer ce soir après le concert pour rentrer voir sa femme et ses enfants, eh ben, il aura plus de voiture. Donc, si quelqu'un à Perpignan, même si c'est 15 jours après, n'hésitez pas à lui envoyer un petit DM.
0: Il sera peut-être toujours là.
1: Un petit DM sur Instagram, ça lui fera plaisir. Poupou.
0: Poupou, on pense à toi. Les pinces, le booster et sinon, le Uber.
1: Ouais, mais il est chargé. Je préférerais qu'il ait sa voiture quand même. Donc, même si c'est 15 jours trop tard, un petit message de soutien avec une photo avec des câbles, ça lui fera du bien.
0: Une photo de câble, ça lui fera plaisir.
1: Ouais, voilà. Je pense.
0: Parfait. Merci, Dabrowser.
1: Ben, merci à toi. Et tu veux que je dise un dernier truc pour la fin, par exemple?
0: Ouais, c'est toi qui dis le mot de la fin.
1: Ouais. Chers auditeurs, chères auditrices, je serai bref en 3 points. Premier point, sachez que même si vous êtes des personnes moyennes, si vous êtes au maximum de votre moyenne, je vous trouve déjà, d'ores et déjà, exceptionnel. Deuxième point, si vous souhaitez faire mieux que être moyen, vous pouvez tout à fait acheter mon disque, parce que je trouve que ça, on m'a dit en marketing, enfin, faut pas le dire, mais on m'a dit ça, de dire qu'il fallait que je vende beaucoup de trucs.
0: Faut vendre, ouais.
1: Et pour faire en sorte que les gens se sentent mieux, apparemment, quand ils achètent des trucs à moi.
0: Ok.
1: Et ça a été prouvé, hein.
0: Ça a été prouvé.
1: Une vraie étude. Et troisième truc, je vous souhaite le meilleur. Soyez le plus épanoui possible. Et surtout, ne regrettez rien. Si vous décidez que à l'âge de 60 ans, vous avez envie de vous lancer dans quelque chose qui vous tient à cœur, comme la poterie ou refaire votre cuisine ou
0: le
1: tout simplement,
0: Krav Maga, peut-être.
1: Ouais, ou même devenir une star des réseaux sociaux, faites ça.
0: Ne vous
1: sentez pas bridé, car il vaut mieux progresser dans la vie sans avoir trop de regrets, même si on n'a pas tout bien réussi.

Poursuivons ce magazine avec la présentation du second album découverte, celui du trio lyonnais Ultramoule, nommé Gros Gâteau, et présenté par Jordan de Radio Méga à Valence.

0: C'était Patriarpitalisme de Ultramoule dont le deuxième album Gros Gâteau sort ce 29 avril sur le label lyonnais Jarring Effect. 3 ans après leur premier album intitulé Le Retour, Ultramoule revient donc avec Gros Gâteau, un deuxième album qui étire encore plus loin les lignes qu'elles avaient commencé à fissurer. À chaque titre, une saveur singulière, à l'ensemble une seule intention, célébrer avec humour et rage joyeuse la fin désirée du patriarcat et du capitalisme. Un vœu soufflé avant d'éteindre les bougies, mais formulé à pleine puissance. C'est comme ça qu'est présenté l'album sur leur communiqué de presse. Pour en parler, je suis en compagnie de Sarah Juste et Marie qui forment Ultramoule. Donc salut à vous et merci de m'accorder cette interview.
1: Salut.
2: Et merci à toi.
1: Oui.
0: Avec plaisir. Alors pour commencer, j'aimerais que l'on parle de ce morceau que l'on vient d'écouter. C'est, dirait-on, un titre qui préfigure l'ambiance générale de l'album. Qu'est-ce que vous pouvez nous raconter sur ce morceau ?
1: Patriarpitalisme, déjà, il fait le lien aussi entre le premier et le deuxième album, je trouve. Et il y a vraiment cette même patte très vénère, directe. Et punk à la fois avec les jeux de mots et les calembours qu'on adore,
3: qu'on affectionne particulièrement.
1: Et puis donc ouais, avec toutes ces statues et le côté bien bien punchy et du coup bah parce que c'était ouais pour vraiment faire le lien entre ces deux ces deux systèmes d'oppression que sont le patriarcat et le capitalisme qui nous concernent tous et qui sont pour nous
2: ça va ensemble
1: et ça va ensemble et donc on a fait plein de jeux de mots autour du caca parce que
0: c'est pas toujours hein.
1: C'est exactement le caca
0: c'est la valeur sûre.
1: Voilà, et pour parler de ces mêmes systèmes de domination qui sont des systèmes de merde. Voilà, donc on trouvait ça drôle et en même temps un angle d'approche comique mais sérieux.
3: Ouais. Et au niveau musical, du coup, on garde la patte très punk tout en ajoutant aussi des chœurs, un solo de violon très très épique, très écrit, enfin bravo, juste.
2: Inspiré de Brahms.
3: Voilà.
0: Oh. Ah, quand même, je ne m'attendais pas à ça.
2: Ah, mais on mélange tout. C'est dans notre gros gâteau, là, on a tout mélangé. J'adore faire ça.
0: Bon, il faut venir vous voir sur scène pour y goûter à ce gâteau. Retournons à notre interview. Plus globalement, dites-nous comment vous avez construit cet album. Il est très politique. Je vois vos morceaux un peu comme des rages de tous les jours qui ne peuvent pas rester en dedans et qui se doivent de devenir des chansons pour finalement peut-être mieux les vivre. Est-ce qu'il y a de ça dans votre musique ?
2: Bah, effectivement, c'est des sujets qui nous touchent personnellement tous les jours. Et il y a des sujets où on a envie justement de prendre un ton un peu léger, un peu humour. Puis il y a des sujets pas du tout parce que ça s'y prête absolument pas. Et oui, ça nous permet d'exprimer parce que sur scène on a le droit d'être qui on veut et on s'autorise à être qui on veut. Et du coup, c'est notre biais à nous d'expression et de revendication. Mmh. Voilà.
1: Et c'est très cathartique, c'est sûr. Mmh. Déjà pour nous de les écrire. Et ensuite de pouvoir les jouer, les scander, les chanter. Voilà, il y a des morceaux qui sont plus durs et qui, enfin là, qu'on a pu tester un tout petit peu. Voilà, par exemple, Ni Una Mas qui va être à chaque fois vraiment dur à chanter, à jouer à chaque concert. Mais en même temps, on sait pourquoi on le fait. Et voilà, il y a c'est aussi pour se donner de la force déjà intimement, mais aussi justement partager et se dire en fait voilà, cette force elle appartient aussi à tout le monde et on peut s'en saisir quoi.
0: Alors d'ailleurs, c'est la prochaine question que j'ai, comment est-ce que ce militantisme il s'est invité dans votre musique? Est-ce que c'est vraiment intrinsèque? Ça a commencé comme ça, ça pouvait pas être autrement?
3: En fait oui, au début Ultramoule c'est parti d'une blague, mais en fait c'était surtout ça s'est concrétisé parce qu'on avait besoin d'un espace pour s'exprimer, pour gueuler, pour faire péter tous les carcans dans lesquels on se sentait enfermé musicalement, sociétalement, psychologiquement. Enfin, il y avait plein de choses qu'on avait besoin de faire valser. Et oui, ce projet-là, il a vraiment été militant dès le départ, avec historiquement, entre guillemets, plus un aspect sur le féminisme, mais qui s'est mué petit à petit au fur et à mesure de l'évolution de notre militantisme, de nos vies, de notre projet, de notre relation à tous les trois, vers d'autres revendications, vers d'autres aspects militants. Qui de toute façon sont tous reliés au féminisme, mais qui sont tous reliés
1: Oui. Antifasciste,
3: voilà.
1: intersectionnel,
2: Oui.
1: écoféministe.
2: Bah, toutes les oppressions, en fait, on s'est rendu compte que c'était vraiment tentaculaire et qu'en fait, il faut toutes les combattre, quoi. En gros. Donc on a moyennement le choix. Enfin, on se voit pas faire de morceaux non politiques. Même les ceux qui n'ont pas l'air d'être politiques, ils le sont quand même.
0: C'est une question que j'avais pour plus tard, mais je vais vous la poser maintenant. Enfin, on va en parler maintenant. Vous assumez clairement ce chant en français, sans quoi, bah, évidemment, les messages que vous portez ne passeraient clairement pas de la même manière. Et j'imagine que ces prises de position, elles peuvent générer des situations délicates parfois. Comment vous gérez ça?
2: Bah, déjà, on fait corps ensemble. On est vraiment une team, une équipe solide. Et puis, on prend soin chacun, chacune des autres, des gens avec qui on travaille. Donc, on sait qu'on peut compter sur le groupe. C'est voilà, on est ensemble. Puis, des fois, c'est arrivé, mais bah, on fait comme on peut sur le moment. Puis après, on essaye de trouver des solutions pour prévenir justement au lieu de se retrouver sur le fait accompli, quoi.
1: Ouais, oui, parce que ouais, on a eu une agression sur scène une fois, mais on a eu surtout après c'est surtout des trolls ou des choses comme ça. Donc pour l'instant on en rit plus qu'autre chose. On n'a jamais eu encore de menaces de mort, etc. Où je pense que là, enfin ça devient plus vénère et
2: Bon. On a eu peut-être quand même une trigger warning, mais une petite invitation au suicide collectif
1: ah
2: au
1: oui
2: tout
1: c'est
2: début.
1: vrai. Ah oui c'est vrai.
2: Ouais.
1: Premier hater,
2: Ah ouais.
1: c'est vrai.
2: Voilà.
1: Ah
2: Ah
1: mais
2: ouais.
1: après ouais.
2: Ouais.
1: Oui c'est vrai, on aurait pu porter plainte.
2: Oui, clairement.
0: Bon, je vous propose d'écouter de la musique maintenant parce qu'on arrive au milieu de l'interview et on va écouter un morceau. C'est un morceau qui s'appelle Niounamas dont justement tu as parlé. C'est, on dirait-on, un titre hommage. Qu'est-ce que vous pouvez nous dire? Donc, bah, nous raconter sa petite histoire parce qu'évidemment, elle a une petite histoire et c'est un morceau, disait, qui est pas facile à jouer sur scène parce qu'il est hyper émouvant.
1: Ouais, bah même on dirait que c'est un famage. Plus qu'un hommage et donc à toutes les victimes de féminicides et aussi de féminicides vicariants, donc qui est beaucoup moins connu et pas encore reconnu donc judiciairement, mais en gros c'est comment quand on donc les féminicides c'est le fait de vouloir donc détruire une femme, la tuer de par son genre et le féminicide vicariant c'est tuer une tierce personne, une personne proche, son nouveau conjoint, un enfant, une personne proche, pour pouvoir anéantir cette femme aussi de sa vie. Et en fait, du coup, bah, parce que j'ai été touchée personnellement, que j'ai perdu un cousin, mon cousin Germain, il y a 2 ans dans cette forme-là. Déjà, on était de base, forcément, les féminicides, c'est quelque chose qui touche personne, enfin, profondément, et encore plus, enfin, là, d'avoir été impactée d'aussi près.
3: Ça a rendu urgent aussi le fait de pouvoir mettre des mots dessus et de pouvoir quelque part soigner et se faire réparation ensemble aussi par cette chanson-là.
0: Bah écoutez, je vous propose qu'on écoute tout de suite ce morceau important, donc Ni Una Mas, extrait de votre album Gros Gâteau. Et on se retrouve après pour la suite de l'interview.

0: C'était Néo Namas, extrait de l'album Gros Gâteau de Ultramoule qui sort ce 29 avril sur le label Jarring Effects. Je suis toujours en compagnie de Sarah, Juste et Marie qui forment Ultramoule. Donc, alors, comme on vient de l'entendre, Ultramoule, c'est à la fois du rap, de l'électro, du violon, des sons distordus, mais aussi des morceaux très, très calmes et posés. On a la sensation que pour vous, c'est un véritable espace de jeu sonore. Et comme vous le disiez, l'humour occupe une place importante. C'est aussi une manière pour vous, voilà, de dédramatiser tous ces sujets que vous abordez, qui sont durs.
1: Oui. Et puis, alors, comme on disait, pas tous les sujets, par exemple, Néo Namas, là, on n'avait pas du tout envie de rire ou de l'aborder de manière,
2: drôle.
1: Drôle. Mais c'est comme ça, effectivement, qu'on a pu se sentir légitime d'exister au début. On s'est dit, il faut qu'on fasse quelque chose de complètement excentrique, de complètement barré, qui sort vraiment du moule et qui nous fasse rire, en fait, pour pouvoir, parce que c'est pas facile de créer sa musique, de prendre la place sur scène, de tous ces aspects-là. C'est vraiment ce qui nous a permis de mettre une sorte de protection, barrière de protection pour se donner le droit, en fait, d'y arriver. Et là, avec plus de bouteilles, on s'est dit, on peut garder ce qui fait l'identité du groupe depuis le début. Donc, par exemple, avec Patriarpitalisme, et aussi s'autoriser maintenant à être frontal dans ce qu'on revendique et pas sous couvert justement de légèreté ou de bizarrerie et de dire clairement, là, on n'est pas d'accord et en fait, ça passe pas.
0: Ouais, vous avez pris la confiance, c'est bien.
2: Merci.
0: J'aimerais bien qu'on parle de l'esthétique qui accompagne votre musique. C'est hyper coloré. Il y a beaucoup de choses. Quelle place elle occupe, cette imagerie, dans votre projet? À quel point est-ce qu'il y a de la porosité entre l'esthétique, le visuel et puis le sonore?
2: Oui, bonne question. C'est sûr que on s'est dit aussi, comme d'hab, en fait, il y a un peu ce côté, les gens, ils aiment ce qui brille, ce qui est paillette, etc. Et qu'il y a un peu le côté, musicalement, on sait ce qu'on s'est dit, et c'est pour ça aussi visuellement, on s'est dit, il faut un truc pop, flash, mais très comme, en fait, jouer le jeu du capitalisme aussi, c'est-à-dire de ce qui brille, ce qui fait waouh. Et en même temps, c'est un peu l'enrobage de la pilule pour ensuite faire passer les messages, etc. Et du coup, c'est un peu pareil sur le côté les visuels, pop, flash, et en même temps raconter, comme sur la pochette, Gros Gâteau, le côté le vert, très flash. Au début, on était en mode waouh, c'est quoi ce vert, et qui fait en fait très
3: toxique.
2: Et ce gros gâteau dégoulinant sur un fond toxique, et du coup un peu mélanger tout ça, c'est vrai que ça, c'est important pour nous.
1: Puis aussi il y a la joie militante, parce qu'on est plus dans, parce qu'on a de la rage, mais aussi ouais, on veut pouvoir continuer à avoir la rage, et des fois c'est un peu dur de tenir le coup, parce qu'on peut être en colère pour beaucoup de choses. Et c'est pour donner envie aussi, déjà à nous, moi j'adore ce qui brille personnellement, donc je suis ravi que ce soit très coloré tout ça, mais c'est aussi pour pour sortir un peu d'être plombé par tout ce qui se passe dans le monde et puis les sujets qu'on aborde, et de trouver un peu de légèreté, enfin de joie aussi, et de réconfort, et qu'on est tous ensemble et on va y arriver.
0: Alors, je vous remercie, Sarah, Juste et Marie, pour cette interview. Je rappelle que la Ferrarock soutient Gros Gâteau, le deuxième album de votre groupe Ultramoule, qui sort chez Jarring Effects. Au revoir et merci encore.
2: Merci à toi, Jordan.
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5: On est dans le patio de Bonjour Minuit, juste avant cette soirée dédiée à deux groupes alternatifs chinois. Et les balances viennent de se finir pour le duo Taiga. Et je suis en compagnie de Colin, qui va m'aider pour la traduction. Merci Colin.
6: De rien, avec plaisir.
5: Est-ce que tu peux te présenter? Qu'est-ce que tu fais avec les groupes?
6: Pour ce tour-là, en tout cas, je les accompagne sur trois dates qui sont celles qu'on a fait hier à Nantes, au Trempeau, aujourd'hui donc à Bonjour Minuit, et puis puis demain à Tours avec le bateau ivre. Et je les accompagne parce que je suis une vieille amie de leur manager que j'ai rencontré en habitant en Chine, moi.
5: Et ben merci, en plus de ça tu parles mandarin et donc ça va bien m'aider pour l'interview, merci. On va commencer assez classiquement, est-ce qu'ils peuvent tout simplement se présenter ?
3: Hello, 大家好，我叫胡思乐，泰嘎乐队，合成器。
6: Et ben voilà, ils ont juste, il y en a un qui s'appelle Leilei, qui s'appelle Rousle. Rousle, c'est vraiment mongol comme prénom. Leilei, c'est son nom chinois, mais il a aussi un nom mongol, mais dont il se sert pas trop. Et voilà, ils ont tous les deux dit qu'ils étaient du groupe Taiga, donc.
5: Ils ont la nationalité chinoise, mais ils viennent d'une région assez particulière qui est d'origine mongole. Est-ce qu'ils peuvent nous présenter cette région ?
6: Du coup, il vient du Xinjiang, donc qui est la région dont on entend beaucoup parler dans les actualités, qui est une région majoritairement musulmane, mais qui est où il y a des camps de concentration, des voilà, de l'actualité.
5: Avec les Ouïghours.
6: Avec les Ouïghours. Lui, il n'est pas Ouïghour, du coup, il est d'ethnie mongole et il vient d'une région du Xinjiang qui appartient à l'Altaï. L'Altaï, c'est un grand plateau des grandes régions enherbées qui appartient au Xinjiang, mais qui est frontalier avec la Mongolie et qui est frontalier aussi avec la Russie. Ils parlent un espèce de mélange avec les copains au Xinjiang, ils parlent un mélange de mandarin, de kazakh, de voilà.
3: Je suis Rousle, et je viens de Neimongu, Xilin, Guolemeng. Oui, et je suis aussi en frontière avec la Mongolie.
6: Lui vient du coup d'une région qui est, c'est tout des régions colonisées par la Chine petit à petit, hein, et lui vient de la Mongolie intérieure, qui, comme son nom l'indique, est frontalier avec la Mongolie, du coup. Et c'est deux régions qui sont au nord de la Chine, mais l'une est complètement à l'est et l'autre complètement à l'ouest. Mais toutes les deux frontalières avec la Mongolie. Donc ils parlent mongol quand ils parlent ensemble, ou enfin en chinois et en mongol.

0: TV Kia, extrait de Nomadelic, le dernier album du duo Taiga, que nous retrouvons en interview avant leur concert à Bonjour Minuit à Saint-Brieuc.
1: Ils peuvent nous dire ce que ça fait d'être, de tourner comme des stars ici en France, et est-ce que c'est la première fois qu'ils viennent en France ?
2: Donc ils sont venus déjà il y a 2 ans pour faire une tournée en France. Ils n'ont pas fait que de la tournée, ils ont fait de l'enregistrement studio de l'album qui joue en ce moment, qui s'appelle Nomadelic. Ils ont enregistré chez Pila, qui était dans Jarring Effects, et qui a ouvert un studio dans les monts du Lyonnais. Et donc ils sont restés 3 mois en fait il y a 2 ans. Ils avaient une dizaine de dates. Et puis ils ont enregistré, ils ont fait un petit temps de résidence avec un artiste français aussi. Et puis l'année dernière ils ont fait une tournée plutôt en Europe.
1: Est-ce qu'ils peuvent nous expliquer un peu ce que c'est de créer un groupe en Chine, quels ont été leurs premiers concerts, et puis est-ce qu'ils ont un label déjà?
2: Et ils se sont rencontrés peu de temps après leurs études au Xinjiang, et en 2014 ils ont créé un groupe avec lequel ils ont joué plusieurs années, mais qui était de la musique traditionnelle mongole. Et puis en 2020 ils sont partis à Chengdu, s'installer à Chengdu, donc plus au sud de la Chine. Rousselot s'est retrouvé là-bas, a proposé à Lele de venir, et ils se sont dit bon, on fait autre chose, on fait plus du trad, on fait autre chose. Et puis voilà, c'était parti pour de l'électro.
1: Et justement, à quel moment la musique européenne ou américaine est arrivée dans leurs oreilles? Avec Taiga, on est plus sur un registre électronique, trance, on peut le dire comme ça. À quel moment, comment, où est-ce qu'ils font la teuf en Chine?
2: Il a commencé par écouter du métal, lui, et plutôt vers les 16-17 ans, il dit vers 2005, en CD. Plutôt du métal à l'adolescence, sachant que c'était une période où globalement il n'y avait pas encore tellement d'électro en Chine, c'était plutôt rock'n'roll. C'était en fait les débuts de l'arrivée de l'influence occidentale. Ça arrivait plus tard, l'électro. Et puis après il s'est retrouvé à Chengdu et il est allé dans un bar qui s'appelle le Bon Matin en chinois, et dont le patron est en fait le patron de leur label actuel. Donc ils ont découvert l'électro là-bas. Et voilà, par exemple à Chengdu, le premier bar électro s'est ouvert, c'est ça, entre 2005 et... moi j'ai connu un des premiers qui s'est ouvert en 2008, tu vois. Donc c'est arrivé assez tard.
1: Et je suis très heureux d'avoir pu poser ces questions-là. C'est pas la première fois que j'interview un artiste mongol. C'était Céline Desberg qui avait sorti un album qui s'appelle Shintanami. Elle m'a raconté des expressions un peu marrantes mongoles. Je sais que c'est très illustré. Je sais pas si on va y arriver, Colin, à traduire le mongol vers le mandarin, vers le français. Mais est-ce que tu peux leur demander de nous dire un truc un peu drôle comme ça en mongol?
3: Oui, oui. Goi, 就是 goi 的意思就是好, 然后我们平时会说 goi goi goi, 就是特别特别好, très très bien. Goi goi goi.
2: Ouais, bon, alors ça c'est pour dire très très bien, mais en fait il y a un truc assez drôle qu'ils ont fait hier, qu'ils disaient qu'ils avaient regardé une vidéo où il racontait comment ça éternuait aux quatre coins du monde. Okay. Et il peut te faire comment ça éternue, c'est pas vrai, mais c'est une blague sur comment on éternue en Mongolie.
1: Ok, c'est un achoum diphonique en fait. Bien joué, thank you.
4: Merci
1: beaucoup.
4: Merci.

0: Parmi la tournée à laquelle participe Taiga, un autre duo vivant en Chine, Run Rabbit Run, que l'on rencontre en loge toujours avec Colin à la traduction. Vraiment heureux d'être avec donc ce duo chinois aussi. Run Rabbit Run, est-ce qu'elles peuvent se présenter?
1: Run Rabbit Run. 然后我叫 Xin之Xin, 但你可以叫我 Ellie.
2: Donc elle s'appelle Xin之Xin, mais tu peux l'appeler Ellie. Et donc voilà, c'est le nom chinois de Run Rabbit Run, c'est Tuo Tuo.
3: 我叫关关，中文名叫关关，然后英文名你可以叫我露露.
1: Nice to meet you.
0: Les filles viennent du Yunnan, à l'opposé de Taiga, puisque cette région est située dans le sud de la Chine. Est-ce qu'elles peuvent nous en parler ?
2: Le Yunnan, du coup, c'est au plein sud de la Chine, avec plein de frontières aussi, puisque c'est frontalier avec le Myanmar, le Laos et le Vietnam. Il y a plein de paysages différents, il fait plutôt doux, il y a plein de rivières avec des montagnes enneigées aussi. Et c'est très riche de plein d'ethnies différentes, un peu comme dans plein d'endroits en Chine, mais dans cette région, il y en a vraiment beaucoup.
3: Et puis, avant,
2: Guanguan, elle était auparavant, elle avait déjà ce groupe-là, mais avec une autre copine. En fait, elles étaient amateurs au départ. Elle a continué à faire de la musique toute seule, puis elles ont tourné ensemble. Et puis en fait, elles se filaient des coups de main, elles étaient ensemble à tourner. Elles se sont dit, on pourrait poursuivre ensemble. Ça a pas mal changé, mais voilà, c'est ça, l'histoire.

0: Ça s'est développé grâce à la rencontre avec un manager, qui est le même que Taiga. Il leur a fait confiance, c'est ça qui a fait que ça s'est développé. Son label, ça s'appelle Oriental Order. Et c'est leur première fois en France en tant qu'artiste, en tout cas.
1: Dans le cadre de Rabbit Run, on est sur la drum and bass et tout. À quel moment la musique anglaise et américaine leur est venue aux oreilles ?
0: Ouais, elle explique du coup que vous l'avez entendu, ça vous l'avez peut-être compris du coup, que ça vient de MTV, qu'elle avait 12 ans, donc de parler clip pas mal. Elle parlait du hip-hop, elle parlait du rock, elle parlait de l'électro, grâce à tous ces clips elle a connu pas mal de choses. En fait, ce qu'elle expliquait aussi, c'est que ça a pas duré longtemps, parce qu'il y a un gros contrôle de l'accès sur internet à la musique étrangère. Je vais peut-être faire une petite aparté, mais tout à l'heure Taiga disait que l'électro était arrivé plus tard. Et tout ce qui est rock'n'roll est arrivé par des CD rayés, invendus à l'étranger, qui sont arrivés en Chine, qui

0: des magasins qui vendaient des CD, elle regardait les magazines aussi de musique et qu'elle prenait note des noms. Et puis en fait, à l'époque, dans une semaine, elle avait une heure d'internet où elle notait, elle essayait de télécharger le maximum de MP3 de des groupes qu'elle aimait bien, et donc elle cite notamment Britney Spears de l'époque, en tout cas.
1: Britney Spears. How you aware?
2: On a eu exactement la même enfance. MTV, les magasins de CD. J'ai envie de leur demander un peu ce qu'elles avaient comme poster dans leur chambre.
1: Twilight.
0: Bon, alors du coup, en fait, j'avais déjà fait une interview d'elle un coup, c'est plutôt sur le féminisme, et je lui avais demandé un peu quelles étaient ses influences étrangères de femmes connues, et elle m'avait parlé d'Agnès Varda, et j'étais tombé de haut. Bon, du coup, elle expliquait que globalement, elle avait pas tellement d'affiches de musique, mais plutôt des affiches de films. Elle parlait de Twilight, et puis voilà, bah, au final, elle a fini par citer Godard, et puis voilà. Alors moi, j'ai pas les refs, hein, mais du coup, elles écoutaient de la K-pop, donc finalement, un peu comme les jeunes de maintenant, mais elle a quand même 36 ans, donc bon, voilà, mais c'est vrai que la K-pop, ça marche pas mal ici aussi.
1: High five, oh, teenagers.
2: Une dernière question, parler de ce live qui s'annonce assez ouf, parce que il y a une scénographie qui est assez ouf. Il me semble qu'il y a une barre de pole dance, il y a un truc immersif. Comment elles ont pensé et produit ce live?
0: C'est assez évident pour elle de se maquiller, en tout cas pour aller sur scène, qu'elle s'imaginerait pas aller sur scène sans maquillage. Voilà, c'est, sur scène, il faut que ce soit beau, quoi. Et du coup, c'est pas si réfléchi que ça. Ça vaut le coup d'aller regarder leurs clips, quand même, vraiment. Il y a un gros travail, hyper particulier sur l'esthétique de leur clip aussi. Et pour ce qui est de la barre de pole dance et des choses comme ça, elles prennent une forme de liberté dans leur intégrité de femme, quoi. Et elles aiment ça, donc elles ont envie de faire ce qu'elles aiment. Et après, oui, c'est vrai que dans les paroles et dans, c'est pareil, ça vaut le coup d'aller écouter un petit peu. Enfin, moi, j'ai découvert sur le tard un clip qu'elles ont fait avec ce chant d'Amérique du Sud sur les féminicides. Elles sont très engagées et libres d'aimer se faire belle et d'être sexy et de faire du pole dance.
2: Encore une fois, merci. Je suis vraiment trop content de cette interview.
1: Merci beaucoup.
2: Merci encore, Colline.
0: Avec plaisir.
2: Bonne soirée.

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Jeune dit, merci bien, tiens, il fait beau aujourd'hui. Jeune dit, et toi, comment que tu t'appelles? Jeune dit, oh Yann, ben c'est joli ton prénom. Jeune dit, moi c'est Jennifer, c'est moche. Jeune dit, non mais vraiment, mes parents sont débiles. Jeune dit, alors tu m'invites pour un truc? Jeune dit, moi c'est une Coca Light, toi? Jeune dit, je rentre, je reste, merde alors. Je ne fais dit, là je rentre, désolé, pas de choix. Je ne fais dit, je serai dans la cata totale, quoi. 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Je ne fais dit, mais pourquoi on n'achète pas un DVD? Je ne fais dit, tout le monde a un lecteur de DVD. Je ne fais dit, vous êtes vraiment des putains de nazes. 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Je ne fais dit, tiens, c'est pas mal chez toi. Je ne fais dit, embrasse-moi sous la bouche, allez, sous la bouche. Je ne fais dit, t'as peur de quoi? De moi? Je ne fais dit, c'est ça, allez, mets ta langue. Je ne fais dit, merde, tu me trouves moche comme ça? Je ne fais dit, non, apparemment pas aussi moche que ça. Je ne fais dit, et alors on baise? Oui, allez, putain. Je ne fais dit, mais doucement, tu me fais mal, putain. Je ne fais dit, doucement avec ton doigt, du con, non, mais. Je ne fais dit, alors on baise, allez, oui. Je ne fais dit, j'ai mal encore, mal encore, mal. Je ne fais dit, il était nul comme les autres cons. Je ne fais dit, tu dis rien au vieux, vraiment pas. 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

Vous êtes à l'écoute de la chanson française sur la cassette numéro 636 face A, enregistrée le 6 novembre 93 par Marcel. Il propose la valse du troisième âge par Jean-Désiré Bailly, son orchestre, ses chanteurs.

0: Nous nous excusons de la mauvaise qualité du son, dont la cause est indépendante de nos installations. Nous pensons qu'elle ne tardera pas à s'améliorer.
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Donc à demain à partir de, disons, 17h. 17h ou 18h, je ne sais plus exactement, sur RQB 103.9 MHz. Voilà, salut. Je vous dis donc salut. Au regret. Ciao.

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